0: Donc, toute une découverte. Je crois que le compositeur est dans la pièce. Si. Ah oui, les bouteilles, c'est effectivement drôle. Ouais, ça va juste nous permettre aussi de changer d'ambiance, peut-être, et tu sais, de se détendre les oreilles avant d'écouter ta
1: Non, c'est
0: pièce.
1: parfait. Allô? Oui. Non, c'est parfait parce que quand ça jouait, je me disais que ça serait, au contraire de ce qui est l'ordre du programme, je me disais que ça serait bien d'enchaîner avec ma pièce parce qu'il y a des contenus vocaux. Donc, il y a une certaine continuité. Et la pièce est un hommage, ça s'appelle Recycle Pauline 32. 32 parce que c'est une des premières pièces que j'ai fait spécifiquement pour un dispositif de 32 haut-parleurs, qui est un instrument particulier. Et aussi, bien sûr, pour rendre hommage à Pauline Vaillancourt, qui est une de nos grandes chanteuses d'opéra, mais elle a fait des opéras flyés, des opéras électroniques avec chant libre. Donc, je trouvais que c'est une pièce qui convenait bien. Et aussi parce que on a travaillé en ce qu'on appelle la comprovisation, c'est-à-dire que le travail de composition mutuelle qu'on a fait ensemble, live, était basé sur l'improvisation, mais pas une improvisation totalement libre non plus, c'est-à-dire que on partageait ces moments ensemble. Donc, il y a une partie performative qui est intrinsèque à la pièce, même si elle est maintenant fixe, on peut dire. Donc, voilà. Et l'idée de Recycle, c'est que les formes, les tonalités sont réinjectées constamment pour créer des scènes sonores. Et il y a un travail sur la voix, ce qui est intéressant aussi. Où s'arrête, où commence la vocalité artificielle de synthèse versus la vocalité de la voix naturelle traitée, resynthétisée. C'était aussi de passer la frontière comme ça entre les deux. Et aussi un travail sur les formants de la voix acoustique et les formants de la voix de synthèse pour créer des tonalités paradoxales quand on joue avec les formants à l'intérieur d'une même note. Donc, voilà, c'était un petit peu le terrain de jeu que je m'étais donné pour cette pièce-là. Merci.

0: qu'on se laisse un moment avant de descendre ou
1: Je pense que c'est pas mal prêt.
0: Hein. C'est pas mal prêt. Hein.
1: J'espère. Attends, je vais aller vérifier plus.
0: Ouais, parce que il y a toujours une suite. Hein. C'est intéressant comment on se laisse envahir par l'obscurité tranquillement. Donc merci. La suite sera au rez-de-chaussée. Christians et son collectif va vous y retrouver dans quelques temps.
2: Augur's Wand avec Mike Cassidy et Christian North va être en bas. Pour les gens qui ne parlent pas français, that is Augur's Wand, Christian North and Mike Cassidy will be downstairs. You can head there shortly. Merci, thank you.
3: Any lights?

0: 5, lui décline. Ah, j'ai oublié mon 5.
1: Thank you.

0: Allez, dis ce qui va se passer après.
1: Eh bien.
0: Parce que là, les gens attendent, tu vois, ils sont impatients. Il y a à peu près 500 personnes sur,
1: 500
0: sur la radio à peu près,
1: qui nous écoutent.
0: Ouais, c'est vrai. T'es ben beau, c'est beau ça.
1: C'est une chemise, mais en haut, c'est tout.
0: Oui.
1: Avec des chaussures Prada.
0: Prada.
1: Donc, c'est un beau mélange. C'est la Chine d'aujourd'hui.
0: Aujourd'hui, je me suis acheté des shorts japonais.
1: Oh! Donc, 500 personnes nous entendent dire des insanités.
0: Oui, oui, oui, c'est ça, exactement. Okay.
1: Alors, le prochain groupe s'appelle Ogre's Wand, le bâton magique de l'augure, la baguette magique de l'augure. Mm-hmm. C'est un duo. L'aspect visuel est très important, donc on va l'imaginer à la radio. Mais la musique est suffisamment évocatrice pour qu'on puisse imaginer, je pense. C'est après ça, c'est la fin puis, de cette diffusion.
0: Puis tous vos amis de Mao Tse-tung étaient là ce soir, c'est ça? Donc à peu près quelques millions de personnes
1: Mao!
0: Bon, allez, je vais en bas. Je vais regarder ce que vous faites en ligne, sans blague.
2: Merci beaucoup.
0: Il y a
2: tous
0: des disques, des trucs comme ça, ou des trucs à boire.
3: Oui, c'est bizarre.
4: Chez nous, on sera
0: à
4: 500
0: personnes. À quoi? Oh, je peux pas y être. Tabarnak, j'ai une exposition. Je monte une exposition en ce moment. Je sais. Alexis Bellavance me l'a dit tout à l'heure.
4: Oui, c'est ça. Par contre, tu passes pas?
0: Merci. C'est bien, vous partez ?
3: Oui, je pense que notre cerveau est saturé.
0: Ouais, t'en as trop.
3: Oui.
0: Mais c'était bien tes interventions tout à l'heure.
3: Bah, merci, c'était le fun, j'étais plaisir, j'aime ça. Là.
0: C'est intéressant. Faut aller.
3: T'as un
5: zoom sur ton téléphone. Je vais tourner le truc.
0: Ah bon, je peux me décaler, moi ?
5: Ouais, tu peux décaler.
0: Oui, tout à fait, il n'y a aucun problème.
5: Ouais.
0: Je peux mettre devant.
5: Hein ? C'est le micro et les lasers.
0: Non, mais regarde.
5: En fait, ce que j'aurais aimé ça être vraiment en arrière, mais peut-être
0: Oui, oui, non, d'accord. Mais moi, je vais me mettre sur le côté. Regarde, moi, je suis un subalterne.
3: Okay. Non, mais sinon, il y a le pied derrière.
0: Non, mais regarde, si jamais ça va pour R. Moi, je peux me mettre là. Moi, j'ai pas de problème à être un peu...
3: Si t'es plus à gauche.
0: C'est pas un concert.
3: Ah, OK.
0: Fait que je suis pas...
3: plus,
0: et puis, en plus, il est une certaine heure, alors...
3: Non, je comprends.
0: Les compromis sont toujours bons. Et en plus, c'est quand même eux qui... Il y a une forme de hiérarchie.
3: Eux, ils vont être ici. Fait que je me disais peut-être comme... Ah. Où il y a les plaques, tu sais, comme...
0: Ah, que je vais jusque là, OK.
3: Ouais, mais sinon, à l'arrière, on peut brancher ailleurs, là, pour le
0: concert. Oui, tout à fait. C'est comme... Mais je pense pas que ce soit un problème. Regarde, c'est pas un problème, regarde. Mets-le juste sur le côté, puis... Moi, tout pour R, parce que il va me refiler son disque de doudou.
6: C'est
0: lui.
6: Un de ces quatre.
0: Je vais regarder Internet,
6: Puis...
0: Je vais aller à tes trucs.
6: Sur Facebook, je pense.
0: Moi, pas beaucoup. Mon nouveau truc, j'ai tout quitté à un moment donné.
6: Okay.
0: Puis j'y suis revenu. Et on est en néant en plus. Mais j'y suis revenu dernièrement sous un pseudonyme. En fait, mes deux premières lettres, Hermat.
6: Okay.
0: Parce qu'à un moment donné, j'avais un manque au niveau de l'information, mais aussi de pouvoir divulguer de l'information, pas sur mes hémorroïdes, mais sur ce que je fais. Comme là, j'ai une exposition bientôt qui s'en vient. Pas de moi, là, mais moi, je suis commissaire.
6: Oui.
0: Alors là, je me sentais un peu mal.
6: Que tu avais fait, d'ailleurs.
0: Ah oui. C'est ça que je fais. Puis l'idée, c'est que je me sens mal avec... Je déteste tous ces réseaux fascistes. Et ça me fait chier.
6: Oui, mais bon, en même temps, c'est là que tu as des infos.
0: Oui, puis j'ai essayé, bon, à un moment donné, d'être sur Mastodon, et il n'y a rien qui se passe. Puis,
6: c'est ça, j'ai essayé aussi.
0: Alors là, je le fais d'une autre manière, et puis je raconte pas, comme je te dis, je ne raconte pas ma vie privée, puis j'essaie de donner moins d'informations à ces gens. J'ai une amie, c'est hallucinante. J'ai une amie, elle est inouïe.
7: Et tous les jours, elle pose quelque chose. Et j'ai envie de lui dire, mais je ne sais pas comment lui dire, en inouïe, c'est... Putain, mais t'es en train d'aider cette petite fille de merde de Facebook à connaître la culture inoue, tu vois. Tous les jours. Et la façon dont elle parle sur n'importe quel sujet, c'est, c'est une finesse inouïe, tu vois. Et c'est. Tu te dis, elle devrait arrêter, mais je ne veux pas lui dire d'arrêter. Alors,
6: pourquoi tu crois qu'elle joue
7: là? On file.
6: Bien.
7: Merci.
6: C'est un plaisir de te revoir.
7: Oui, bonjour.
6: C'est 4.
5: Ok, perfect. Thank you. So it'll be like the. Not like the.
7: Yeah,
5: complete.
7: No, that's totally okay.

0: Non, non, mais excuse-moi, c'est que on m'a mis en charge de ça, puis moi, je suis pas...
1: Ah, c'est pas
0: je suis mis Instagram, quoi que ce soit, mais l'idée, c'est oui.
2: Tu
0: m'aider ? Ça te dérange pas ? Ah, mais ça, sur la table, y a-tu le table encore en avant ?
2: Je sais pas.
0: Ah oui,
3: c'est
0: censé,
3: il faut la ramener à la maison, là.
0: Bah, c'est bon, parce que moi, je suis un peu stressé qu'ils avaient fermé. Non, non, c'est, j'ai oublié, je m'excuse. Tellement.
2: On va parler par la
0: fenêtre. J'ai enlevé la table. C'était moi qui étais en charge.
3: Et par pur hasard.
0: Oui, mais c'est parce que c'est plein d'autres choses. C'est le moindre de mes soucis.
4: Allô.

0: a mis les sandwichs en bas.
1: Hein? Voilà, Lady La France, regarde.
2: Tabarnak.
3: Thank you.

0: Les doudous. Moi, je vais écouter les doudous.
1: Je vais faire bien un fils.
0: Ma grand-mère. C'est ta grand-mère?
1: Ah non,
0: grand-mère.
1: Elle va prier. Là.

0: Ouais, je crois que je
1: le dis.
2: C'est défait les câbles? Ah oui, ils sont défaits, je les avais défaits. Ah, hé!
3: Oui?
2: Enlève ta machine.
3: Ah, elle est en milieu, hein? Ah ouais, faut pas trop la tirer.
2: Non, non, elle est floquée de toute façon. Non. Et là, ils sont encore branchés les fils.
3: Oui.
0: Ça va pas, parce que vous êtes. La manche mais. Attends.
2: Ouais. On t'embête, hein, je sais.
3: La manche mais. M'embêter.
4: Manche mais.
2: Et c'est qui,
3: t'as pris de l'avance, toi, hein? T'avais des godets ou pas?
0: T'en veux un peu?
2: Ouais.
0: Ah, t'as fini ta bouteille?
1: Ben, j'ai fini quand même avec.
0: Méfie-toi!
1: Non, j'ai besoin, là, c'est comme.
0: J'en ai besoin.
1: Je travaille, putain.
0: Je pense qu'Ambroise aussi en a besoin.
3: Ah, peut-être que je prendrai des rasins demain.
0: Petit rasin. Attends une seconde, je vais vider la bouteille.
5: Ah, c'est dégagé!
0: Ouais,
1: je suis pas méchant, moi.
2: Hey, André. André.
6: Ouais.
2: Comment c'est voyager avec toi?
6: C'est plutôt agréable. Quand je suis fatigué, je suis gracieux, sinon je suis très
2: gentil.
6: Je suis
2: okay. Drôle. J'ai une idée.
6: Quand je suis
2: sous. J'ai une idée, on verra si c'est ça.
0: On va faire une tournée mondiale.
2: Ah, bah, moi, de toute façon, on va faire une tournée mondiale. Je vais aller avec toi partout en temps enregistré. Ouais. Non mais, par exemple, quand j'ai vu les...

0: Mais moi, je peux être mal pris. Une fois, j'avais été dans un lieu incroyable au Chili. La fille, le premier soir, ça marche trop. Je performais pas, c'était avec des enfants autistes. Moi, je documentais, tu vois ce que je veux dire, c'était trop documenté. J'en ai déjà parlé, je pense. Mais moi, je me sens mal à aller dans des lieux comme ça où s'il faut que je fasse quelque chose. Mais en même temps, je fais quelque chose.
1: Non, mais tu peux faire.
0: Tu sais ce que c'est? C'est le barbier de Bruno Randa.
2: Si tu veux, je te la donne, ça.
0: Beauté à la fois technique, à la fois.
1: Tu parles de notre affaire ou de toute la soirée?
0: Non, votre affaire à vous, c'était. Mais toute la soirée, moi, ça, c'est mon truc maintenant.
1: Ah ouais, c'était cool.
0: Pour autre chose. Ou dans des contextes glauques. Ça peut être dans des contextes glauques, mais. Non, c'est pas ça, c'est que j'en ai.
1: T'en as une bouteille. Prends pas ma bouteille pour Christian et moi.
0: Tu veux faire ma bouteille?

0: En plus, t'as plein de couleurs. Hein.
1: Bah,
0: t'es toujours avec tes selles ? T'es modulaire plutôt ?
1: J'en mets. Je suis plutôt rendu dans le rovac.
0: Oui, mais c'est ça le rovac. Un jour, j'aimerais ça qu'on fasse une rencontre, prendre un café. Peut-être t'enregistrer ce que tu fais ou t'enregistrer tout ce que tu fais ?
1: Pas tout, mais pas mal.
0: Tu mets ça où ?
1: Sur le disque dur.
0: Ouais, mais moi, ça m'intéressait de le diffuser. Ah, sur la radio. Je fais aussi des trucs super rough, mais je mets ça sur la radio.
1: Ça fait 40 dégâts.
2: Mais on a un petit projet. Moi, j'ai Christian qui a joué tantôt dans Vagin Solide.
0: Ah oui, tu parlais avec Christian.
2: On jam ensemble les trois à l'occasion.
0: Oui, il m'avait dit ça.
2: Il fait un remix de nos jams. Il a sorti quoi?
0: Non, pour pouvoir parler, demande à Vagin Solide ou email. Ah oui, mais bien sûr, moi je suis dans les modulaires aussi, mais rock, j'aime beaucoup ce que fait.
2: Est-ce que je peux m'écouter ce que tu fais?
0: Non, moi je fais pas de musique, moi. Je regarde les trucs. Je regarde les trucs de concert, j'ai été à la source de la SAT, à la source de la tech. J'ai après été commissaire indépendant pendant 39, une radio indépendante, ça je fais, sans subvention, parce qu'on avait une subvention pendant la Covid, d'un coup, au moment où je demande des subventions pour le système de l'UNICEF, c'est un peu contenu pareil. Je suis décroché, par exemple, ce soir, je suis décroché la soirée. J'ai fait des projets en Europe, au Japon. Et en même temps, j'ai encore un label de disque qui existe encore, mais qui est plus réel. Ouais, c'est l'affaire. Puis après ça, ben, je travaille surtout en ce moment sur un nouveau projet avec les Impatients Noirs.
2: Les Impatients Noirs?
0: C'est un collectif, voilà, en fait, une organisation qui organise des ateliers pour des gens qui ont des problèmes de santé mentale. Et musique, sonore, musique, chant, plastique. Moi, j'ai 25 ans, je fais des projets de cette vie. Je suis pas un des employés. Je négocie de temps en temps mes projets, mais j'ai fait plein de projets avec eux de concerts, d'ateliers de musique, d'expositions. J'ai une grosse exposition qui s'en vient au mois de. Dans leur outil, c'est un point de Saint-Denis.
2: Avec Christian.
0: Mais eux, ils vont venir jouer, ils vont jouer déjà avec. Vagin Solide a déjà participé à des projets avec les okay. Au mois de septembre, on a fait un projet qui a foiré. Parce que l'autre avait décidé de faire un projet sur l'intelligence artificielle qui, la plupart des impatients, c'est comme, ils veulent s'exprimer. C'est les gens qui veulent s'exprimer, qui veulent prendre la guitare ou chanter, ils veulent pas que tu leur foutes une sur machin en travers de la gueule. Okay. On a travaillé déjà ensemble, ils vont venir au mois de septembre. Enfin, je fais une exposition, mais dans l'exposition, il y aura des prises de parole de gens qui ont des choses à dire sur la politique, des gens qui ont des problèmes de santé mentale. Et le Vagin Solide et d'autres artistes vont venir. Même moi, ton email, ouais. Tu demandes à lui ?
2: Oui, il y a tout le pouvoir
0: d'avis. Allez, Philippe !
1: ça, c'est Philémon.
0: C'est Philémon. Ça te va bien, ouais, c'est bien.
2: Ouais, c'est la dernière fois que je l'ai appelé Philippe, il vient de casser la gueule.
0: Ah non, moi j'ai pas envie qu'il me casse la gueule, alors Philémon.
1: Je
0: vais pas Philémon. Quand tu étais jeune, tu avais envie de t'appeler Philémon, tes parents t'ont appelé Philippe.
1: Non, à un moment donné, j'étais au Texas. Pendant en l'espace de quelques mois, j'ai fait Texas, Provence, Paris, Montréal, Austin. Puis là, c'est très. Pour les Français, j'étais un Canadien. Pour les Québécois, j'étais un Français.
0: Non, non, je t'aime, à ce niveau-là, t'as pris un prénom québécois, plus québécois que d'autres.
1: Ben, c'est à cause de l'UA.
0: Oh, ouais, ouais, bien.
1: C'est vraiment tant qu'être en plein milieu de l'Atlantique, on sait même pas sur quel
0: Seriously, Jane. You're still alive.
3: Yeah, I know, me too. My gosh.
0: Oh, shit. I don't remember when we saw last time.
3: 2 years, 3 years, like a century maybe.
2: No, a couple of
0: years. Yeah. I'm joking. Hey, Jane. Why you come now?
3: Just now?
0: Because I don't know this guy. Why do you come now and not before?
3: See, who's sick? I'm getting over a flu, so I'm sure.
0: No, but it's just... They look simultaneous because many people are arriving now. How come you know Jim?
2: Yeah, for a long time.
0: I always I work with him many times. Since when did they meet? On a fait en même temps, on a fait une référence en 2023 ensemble.
2: I don't know.
0: Oui, bien.
2: C'est ça.

sorti du festival Musique Cachée. Je vais prendre l'autobus après avoir pris le métro. Deux stations dans ce sens-là, puis après quatre stations. Et je suis content, c'était magnifique. Très bonne performance, bonne énergie. 22 personnes au total, mais avec une espèce de sentiment d'achèvement, d'être vraiment là et de participer à quelque chose d'important. Des fois, il vaut mieux être 20 que d'être 3000 et ne pas savoir pourquoi on est là. D'être là parce qu'on prend les mauvaises raisons. Voilà, c'est ce que je pense. Là, je suis dans le métro.

Mais moi,

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0: pas lever le bon micro.
1: Oh là là là là, la fatigue qui commence un petit peu aussi à se ressentir là. C'était super chouette. Si vous êtes des facilitants en anglais, c'était quand même assez intéressant la discussion de Russell et de Dan et Nick. Voilà, en tout cas. Moi, j'ai très hâte d'aller danser ce soir avec eux. Marion, comment ça va? Faut que tu parles dans le micro, tu mettes un casque et tu vas m'accompagner tout au long du festival avec des petites capsules audio. Et puis tu vas nous raconter un peu aussi ce que tu as vu depuis ce matin. Tu es arrivé hier. Donc là, du coup, je te laisse un petit peu la parole. Tu vas me guider, parce qu'on, j'ai pas, voilà, on fait tout ça en live, et tu vas me dire par quoi tu veux commencer, qu'est-ce qui va venir en premier là pour toi dans tes chroniques, dans les sons.
2: Ouais, bonjour tout le monde. Du coup, moi, je fais de la prise de son sur les ateliers, donc toute la partie.
1: Vraiment, tu parles.
2: Plus
1: dans le micro. Ouais.
2: En fait, moi, j'ai un. Tu sais, les casques, ils sont toujours trop grands pour ma petite tête. Du coup, je le tiens en même temps. En tout cas, oui, moi, je couvre la partie plutôt atelier de pratique, en fait. Il y a une programmation super intéressante en dehors des concerts, notamment à la Prévôté, qui est un espace culturel ici à Saint-Aignan. Il y a le projet de création partagée qui s'appelle le Laboratoire 30, dont je vais vous parler un peu plus après. Et puis ce matin, il y avait un rituel matinal avec Lucille Mailleux. J'ai peur d'écorcher son nom de famille. Attends, je vais chercher un programme.
1: Attends, je ne bouge pas.
2: Ok.
1: Je
2: suis pas là. Trop cool, merci. Yes. Alors, nous sommes donc aujourd'hui vendredi 8 mai. Ouais, il y avait pas mal de choses et en fait, y a les ateliers se chevauchent hein, par ailleurs, mais oui, il y avait un réveil corporel ce matin au Clos des Bernardines et malheureusement, j'ai pas le nom de Lucille.
0: Je pense qu'elle t'en voudra pas.
2: On non. S'en fiche.
1: Ouais.
2: Enfin, on s'en fiche pas. Bon, Lucille, si tu nous écoutes, on s'en fiche pas du tout. Hein, mais du coup, voilà, au Clos des Bernardines, on avait un réveil corporel et ensuite un atelier chorégraphique. Voilà, je l'ai son nom. Autour de la ronde, menée par Lucille Guilleux, qui est par ailleurs dans le champ de la danse contemporaine également. Et donc, du coup, j'ai pu à la fois assister au réveil corporel et à l'atelier chorégraphique autour de la ronde et on pourra écouter ensemble.
0: On peut peut-être mettre un petit son derrière là, de la téléchorégraphie qui a un peu d'ambiance pour qu'on se mette un peu dans...
2: Ouais, si j'ai dû te mettre ouais. le filage
0: le filage,
2: final,
0: on peut écouter
2: tu
0: un
2: vois
0: peu le filage, puis
2: ouais.
0: Comme ça illustre un peu ta chronique.
2: Donc en fait, on y était 2 heures, quoi. Et là, ce qu'on va écouter, ce qu'on entend en fond, c'est le filage à 11h, 11h30, 11h40, quoi. Où on a en fait filé toute la chorégraphie. Donc ouais, vas-y. Ouais, on va écouter d'abord un peu. Donc parmi ce brouhaha, on distingue quand même un peu la voix de Lucille Guilleux qui nous guide hein, dans chacune de ces étapes de la chorégraphie. Donc là, on est tous et toutes en préparation. Il y avait une trentaine de participants à peu près. Et on était chacun, chacune en groupe, quoi, de 4 à 6. On écoute. On voit que tout le monde répète, mémorise, c'était un sacré travail de mémoire et en fait on a réussi à faire quand même un truc assez chouette en 2 heures. Parce que les gens qui sont pas danseurs, les danseurs et les danseuses amateurs, amatrices, on a une toute petite mémoire hein, pour retenir le geste chorégraphique, c'est rien du tout, donc là on a fait un truc assez fou. Alors là, il faut imaginer qu'on est en groupe. Moi, j'étais avec trois autres personnes, Lauriane, Léna et... J'ai oublié ton prénom, tu m'en voudras pas. Et en fait, on danse d'abord par duo. Donc on se fait une invitation à la danse. Ensuite, je pense que Lucille, elle va le dire. Voilà, il y a un contact au sein du duo. Donc on fait un phrasé ensemble. C'est les étapes de chorégraphie, quoi. Là, on est à 4.
3: La paix.
2: Ça s'agite. Voilà, tout le monde bouge dans l'espace. Et là, on va former une grande ronde. Là, on danse en ronde.
1: Chaque fois, si j'oublie de monter le micro, ça va pas le faire. Alors... Ça, c'est le filage.
2: Ça, c'est le filage. C'est-à-dire que, en fait...
1: Ça va être rendu
2: ça
1: quand
2: ça va être rendu, là, cet après-midi. Donc, depuis 14h, il y a un bal sauvage sur la terrasse du restaurant, je crois, sur le pont. Il me semble que c'est... Non. Bon, sur la terrasse, sur le pont, Parc est libre, bal sauvage. Et donc, on fait partie de la programmation. Hein. En fait, l'atelier chorégraphique ronde à restituer vers 16h15, 16h20, parce qu'en fait, parmi les participants à l'atelier chorégraphique, il y en a qui participent aussi à l'atelier de cet après-midi, qui est animé par Julie Vitier, qui est un atelier qui s'appelle Diverses danses à trois temps. Donc voilà, on a des participants, des participantes, tu vois, qui font un programme dansé en mode pédagogie, genre hyper intense. Mais voilà, le rendez-vous est donné 16h15, 16h20 à la terrasse de Sur le Pont.
1: Eh bien, on y sera.
2: Allez.
1: Alors, qu'est-ce que tu nous as ramené sinon comme
2: peut-être que si tu veux, on peut écouter le petit interview. Là, j'ai demandé à Oriane et Rémi, qui sont des participants,
1: ouais, carrément.
2: Tu vois, à l'atelier chorégraphique, on peut peut-être les entendre. C'est assez chouette ce qu'ils nous ont raconté.
1: Du coup, est-ce que tu veux que on diffuse tout parce qu'on n'a pas beaucoup de temps.
2: On n'a pas beaucoup de temps.
1: Peut-être. Ça dure combien de temps?
2: C'est pas long, hein. Je crois que c'est genre 2 minutes.
1: Ah oui, ok.
2: C'est juste un petit micro-trottoir hyper rapido. Bon,
1: du coup, ouais, pour aller sur le parquet...
2: Il faut qu'on bouge bientôt.
1: Non, faut pas qu'on bouge bientôt, mais on a encore 15 minutes, tu vois.
2: Ouais, mais c'est parfait.
1: Le temps de remballer le studio et puis le déplacer là-bas, parce qu'on a un studio mobile qui est super pratique, qui nous permet d'aller de ce studio que nous a prêté la mairie de Saint-Aignan, cette boutique éphémère, à la salle des fêtes et... en particulier demain, il y aura vraiment une déambulation toute l'après-midi avec des concerts partout dans la ville et on va pouvoir bouger ce matos qui est super pratique. Bon, on écoute cette interview là.
4: Salut la radio du Nutrad, c'est Marion. Je suis avec trois participantes. Allez, participants et participantes. Rappelez-moi vos prénoms. Lauriane.
5: Oriane.
4: Vas-y, je vais le dire Léna. Moi. Léna. Et toi? Rémi. Donc Oriane, Léna, Rémi et puis moi, on a tous les trois participé à l'atelier ronde animé par Lucille. Vous vous rappelez son nom de famille? Je me rappelle pas son nom de famille. Guillot.
5: Guilleux.
4: Lucille Guillet qui est par ailleurs danseuse de danse contemporaine, il me semble. Je raconte des bêtises, n'importe quoi, je vais couper.
1: mais on n'a pas mis le bon fichier. C'est pas grave.
4: Impression, genre... sur ce qu'on a fait ce matin et peut-être si vous avez l'habitude ou pas de danser en baltrade. Oriane, tu veux nous dire un petit mot? Comment t'as vécu ce matin?
5: J'ai trouvé ça super, en plus c'était assez tôt, du coup c'était une bonne mise en jambes et c'est aussi assez tôt dans le festival et du coup ça nous permet de danser avec plein de gens et de rencontrer plein de gens différemment que le soir dans la folie vespérale de la danse et oui c'était un atelier chorégraphique donc c'était à la fois agréable parce qu'on a dansé mais aussi parce qu'on a réfléchi à des nouvelles façons de danser modestement et humblement et voilà et l'ambiance était et c'est super chouette.
4: Oui c'est vrai, moi je suis d'accord avec toi Ariane. C'était trop bien. Rémi, tu veux nous dire un petit mot? Qu'est-ce que tu en as pensé? On était tous en fait en groupe hein. On était en groupe de 4 ou de 6 et on a fait une grande ronde aussi en finale quoi. Vas-y.
6: Et bah tout pareil, Coriane, hein, c'était trop bien la matinale. Moi j'aime bien le fait qu'on se retrouve assez tôt et qu'on partage des moments un peu plus resserrés en termes de groupe, quoi, parce que c'est vrai que dans la grande salle, bah, ça fait beaucoup de gens. Et là, bah, c'est chouette, c'est le réveil, ça fait du bien, on s'étire, ça fait du bien au corps. Et bah ouais, rencontrer des gens, quoi. Ça c'est trop cool, de pouvoir danser avec des gens en duo ou en groupe, et c'était chouette, j'ai bien aimé.
4: Trop bien, merci. Léna, tu veux nous dire un petit mot? Bon, Léna est déjà partie, en fait. Elle a des courses à faire. Il n'y a pas de souci. Trop bien, merci beaucoup, Rémi, Oriane. Voilà, c'était pour la radio du Nutrad. Merci.
2: Ok. Ah, je crois que... Ouais, voilà. Merci, David.
1: Ouais, ouais, vraiment, il faut que j'aille me coucher.
2: Ok, peut-être vous parler maintenant rapidement du Lab 30, qui est du coup ce projet de création partagée qui se déroule depuis le début du festival jusqu'à demain à la Prévôté. Donc, vous en dire quand même un petit mot, parce que c'est un gros projet qui a une dimension par ailleurs politique, citoyenne assez forte. Pardon. Donc en fait, c'est une invitation par le Nutrad Fest. En fait, Margot, l'une des organisatrices, est aussi partie prenante du Laboratoire 30. Et donc du coup, cette invitation que le Nutrad a fait au Lab 30, c'est l'occasion pour toute l'équipe artistique du projet, elles sont 8 femmes artistes, de mettre en œuvre pour la première fois leur projet dans un territoire rural, à l'échelle rurale du coup, et avec des amatrices. C'est-à-dire que les participantes, qui sont toutes des femmes, une trentaine de femmes, ce ne sont pas des artistes professionnels. Elles sont toutes amatrices, elles se sont inscrites en fait, elles ont répondu à un appel à participation lancé il y a un an par les deux artistes qui sont à l'origine du projet, qui sont Maëlys Mailleux et Anna. Son nom de famille m'échappe à Anna à chaque fois. Je ne l'ai plus en tête. En tout cas, Maëlys et Anna, elles sont super intégrées dans le tissu artistique local, puisqu'elles portent aussi un espace de résidence d'artistes, où en fait les artistes accompagnés portent un axe de recherche-expérimentation. Donc on a tout un cadre comme ça, artistique, tu vois, de projet. Et là, depuis, en fait, ouais, hier, j'étais en train de regarder le programme pour bien avoir le truc bien correctement, mais voilà, c'est ça. Donc le projet se déroule dans le cadre du Nutrad hier, aujourd'hui et demain, et en ce moment en fait les 30 femmes participantes sont en train de créer, et ce qu'on va entendre là c'est le résultat de la séance avec deux artistes qui travaillent la voix, Nieves Caballero qui joue par ailleurs ce soir,
1: Neige percée,
2: et puis Anna, j'ai toujours pas son nom de famille, désolée, Anna, voilà, on écoute.

0: Ok. Neutral Radio. Alors Marion, qu'as-tu vu aujourd'hui ?
1: Eh bah, tout ça. Tout ça.
0: C'est déjà pas mal.
1: Tout ça. Et par ailleurs, tout à l'heure, là, je vais à nouveau aller à la prévôté pour écouter, entendre le retour des participantes et puis voir ce qu'elles auront fait avec Maëlys et Anna. Elles travaillent aujourd'hui, les participantes, autour de la vidéo et de l'installation. Et l'idée de ce projet, donc,

0: Jean-Rémy au piano, c'est une composition de lui. Merci beaucoup.
1: En place pour un rondo.
0: Composition de Jean-Rémy aussi.

0: Merci beaucoup.
1: C'était le rondo intitulé Tornade et Grenouille, qui est le nom de notre groupe.
0: En place pour une Scottish.

beaucoup. On va calmer un petit peu le jeu avec une gavotte de la veine.

beaucoup. En place pour une suite de beaux étroits temps.

attention, c'est une valse lente.

en place pour une Chapeloise.

0: ben on va vous faire un dernier morceau. Mais on va remercier quand même les sonorisateurs, donc Tom et Christophe. Merci pour la sono, super. Merci à toutes et à tous d'avoir dansé sur notre musique. On est vraiment hyper contents d'être venus vous voir. Et merci pour votre énergie, c'était vraiment super pour nous. Merci beaucoup.
1: Et merci à Julie aussi de l'asso La Gambère qui nous a proposé cette date.
0: Et donc à la clarinette, vous aviez Fabrice.
1: Au piano, Jean-Rémy.
0: Merci. Alors on vous laisse le choix, est-ce que vous voulez terminer par une mazurka ou une bourrée trois temps? On fasse juste un dernier morceau, ouais, donc il faut choisir. Mazurka, allez, mazurka.

0: Merci beaucoup à vous.
1: 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On est sur le bal qui se passe à l'extérieur, en dessous du pont.
2: Merci, c'était Tornade et Grenouille, bravo!
1: Et là, vous allez assister à une restitution de danse dont Marion nous a parlé tout à l'heure.
2: Donc, là, on va ranger un petit peu. Et puis, on va avoir une prestation. Je sais pas comment ça s'appelle. Une restitution. Ce matin, Lucille, que vous voyez arriver là, voilà, là-bas, devant le pont, a animé un atelier chorégraphique. Et donc, ils vont nous faire une restitution.
3: Voilà, donc ce qu'ils vont vous montrer, c'est un atelier qu'on a fait ce matin de 2 heures, où on a exploré différentes manières de se mettre en ronde. Et par contre, il va bien falloir que toutes les personnes qui soient sur la terrasse se mettent plutôt sur le côté, parce qu'on va vraiment prendre tout l'espace, on est assez nombreux. S'il vous plaît. Voilà, ils ont du mérite. Allez!
1: Voilà, donc vous n'avez pas l'image pour cette restitution, mais sachez que l'imagination fait son travail dans ces cas-là avec les micros d'ambiance. Normalement, ça devrait vous aider un petit peu à vous mettre dans ce bain de soleil aujourd'hui. Hein. Grosse chaleur à Saint-Aignan-sur-Cher. Marion est va participer à cette restitution de danse. Marion qui s'occupe de la radio avec moi et qui balade son micro dans tous les ateliers qui sont proposés ici à Saint-Aignan pendant la durée du festival. Et on se retrouvera après à 18h dans le studio éphémère pour l'interview de Luce Rowe.

0: Bravo, bravo! Incredible! Merci Lucie! Oui, voilà, maintenant on va s'installer. Pour ceux qui n'étaient pas là au début, il y a de l'eau au coin là-bas, gratos, de l'eau potable. Et là-haut, il y a d'autres boissons. On en a pour 10 minutes, un quart d'heure. Et on va accueillir Trombo Sco Pic.
1: Alors ça va être la fin du bal pour cette retransmission sur Nutrad Radio puisque je vais déplacer le studio mobile et retourner dans la boutique éphémère, ce local qui est devenu une radio pour nous en l'espace d'un week-end, qui se trouve en plein cœur du centre-ville de Saint-Aignan-sur-Cher. Et j'aurai le plaisir d'être avec ma collègue Zelda pour accueillir une bioacousticienne qui rentre tout juste de Madagascar et qui a enregistrer le cri des lémuriens dans la jungle. Il y a des choses à dire sur le folklore là-bas, j'imagine. Et voilà, donc Luce Roux, dans quelques minutes, ça sera autour de 18h. Hein. On avait programmé ça comme ça, ça peut bouger de peut-être quelques minutes si on a des soucis techniques. Il y avait un petit problème tout à l'heure au niveau de la connexion Internet. C'est normal parce qu'à Saint-Aignan-sur-Cher, il n'y a pas énormément de réseau et je stream avec mon téléphone, la radio, ce qui fait que bah, des fois, il y a des coupures, quoi. C'est la vie et on n'a pas trop envie de donner des sous à Elon Musk pour s'acheter une antenne Starlink. Donc voilà, on fait comme on peut et si on n'arrive pas à diffuser les choses, on les enregistre en local sur la machine. On les diffusera plus tard. Voilà, c'est pas un souci. On continuera à faire de la radio avec ou sans Internet de toute façon. Mais c'est quand même mieux que vous puissiez écouter en direct ce qui se passe. Voilà.

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0: Alors, on va faire des petits tests en direct. On est donc retourné dans le local éphémère, la boutique éphémère qui sert de local radio pour le Nutrad Festival. Et comme promis, je suis avec Luce Roux et Zelda. Alors, je vais monter vos micros et puis vous allez me dire si c'est pas trop fort pour vous dans le casque. Vous m'entendez?
1: Ouais, je t'entends bien.
0: Je ne t'entends pas du tout, alors je vais régler. Repars un peu.
1: Salut, ça va?
0: Ok.
1: Ça va,
0: je vais monter ton micro.
1: J'entends beaucoup la route.
0: Si ça vous gêne, on peut fermer la porte pendant qu'on fait la réglage. Et puis après, ça ira mieux, vous allez voir. Alors, du coup, j'ai besoin de t'entendre, Luce, s'il te plaît.
2: Bonjour.
0: Ah, voilà,
2: ah,
0: ça y est.
2: C'est mieux.
0: Ouais, carrément. Ouais. Donc, vous avez vu, il faut s'approcher assez proche du micro pour que ça fonctionne bien. Zelda, à ton tour, tu peux dire de
3: bonjour.
0: Waouh, t'as une super voix radio. C'est génial. Et moi, par contre, je m'entends pas du tout. Alors, je vais régler un peu ça. Ta, ta, ta. Hop, je mets un peu plus fort. Ah ouais, c'est mieux là. Waouh, trop bien. Luce. Tu rentres tout juste de Madagascar. On s'est croisé la dernière fois. Ouais, je crois que c'était ici, l'année dernière, au Nutrad Festival. Et je te suis un petit peu sur les réseaux. Et on n'en a jamais parlé. Je pense que c'est une bonne occasion d'en parler en direct sur la radio. Parce que bah, déjà, ça arrive. Enfin, c'est un voyage assez extraordinaire que tu as fait. Tu es parti 3 mois à Madagascar pour enregistrer le cri des Indri Indri. Qu'est-ce que t'en penses, toi, Zelda, d'abord, de ça, de partir pendant 3 mois dans la jungle? tu pourrais, toi, partir dans la jungle comme ça? Tu sais pas? Bon, t'es pas obligé de répondre, c'est pas grave. Par contre, on adore entendre ta voix, donc il va falloir être un tout petit peu plus bavarde. j'en ai parlé direct à Zelda de ton affaire. Déjà, qu'est-ce qui t'a pris de vouloir partir à Madagascar? Parce qu'il y a plein d'espèces, j'imagine, qui doivent t'intéresser dans ton... Est-ce que c'est ton métier, d'ailleurs, bioacousticienne, ou plutôt une passion? Qu'est-ce que tu dirais, quoi? T'essayes d'en faire quelque chose de sérieux? Tu as repris des études pour tout ça, ou t'apprends sur le tas? Raconte-nous un petit peu.
2: Je dirais un peu de tout ça, en fait. Ouais, c'est un métier, c'est une passion, c'est des études et c'est apprendre beaucoup sur le tas aussi. C'est une sorte de réorientation, mais qui finalement ne me paraît pas si loin de ce que je faisais auparavant. Donc ça fonctionne bien. Après, c'est sûr qu'il faut travailler pas mal, chercher un peu des réponses par soi-même. Mais finalement, j'ai eu de la chance. C'est une voie qui m'a vraiment passionnée après avoir fait un volontariat en Amazonie, où j'ai suivi 8 espèces de primates dans un projet de bioacoustique. Et après ça, je me suis dit, ok, c'est ce que je veux faire. Et j'ai eu aussi beaucoup de chance parce que finalement, c'est un milieu qui est resté ouvert au fait d'avoir quelqu'un d'un peu transverse. Et au final, auparavant, donc, je travaillais dans l'audiovisuel. Donc toi, tu connais un peu plus. Peut-être pas refaire toute ma biographie, mais, mais en tout cas, finalement, par rapport à ce que j'ai fait là, c'était très lié à l'audiovisuel. J'ai filmé le moment du chant des Indri, donc le plus grand lémurien qui existe à Madagascar. Tous les lémuriens sont à Madagascar, dans tous les cas. Et finalement, mon parcours s'oriente pas mal sur les primates chanteurs. Ça veut dire les gibbons, par exemple, les singes hurleurs. Il y a plein de primates qui font des vocalisations, mais eux, les Indri, ils chantent très fort. C'est assez impressionnant.
0: Bah, on a envie de les entendre. Alors, j'ai téléchargé les premiers fichiers que tu m'as envoyés. Je sais plus s'il y a d'autres choses.
2: Je ne sais pas si c'est les derniers, est-ce que je te les ai renvoyés aujourd'hui?
0: Ouais, j'ai pas eu le temps aujourd'hui de les télécharger, mais on va le faire là en direct. Parce que les premiers fichiers, c'est pas les bons?
2: Non.
0: Ok.
2: Mais si tu veux, je peux te parler un peu des Lémuriens en attendant, comme ça je comble.
0: Bah, la connexion est pas dingue, donc vu que c'est des waves.
2: Ah, on pourra pas faire les deux en même temps.
0: Si, si, si, on peut, bien sûr. Tout à l'heure, j'ai passé de la musique sur YouTube et tout, pas de problème. Tac. De toute façon, on est en train d'enregistrer également sur l'ordinateur, là, ce qu'on dit. Donc si ça coupe, c'est pas dramatique, puisque on pourra le rejouer plus tard. Enfin, on pourra repasser l'émission plus tard. Je suis clair, ça
2: très
0: va
2: clair. Tu sais ce que c'est un lémurien? Bof, bof. Ben, c'est un primate, donc un peu comme un singe, mais c'est pas un singe. Il y a plusieurs espèces qui sont très différentes. Et celle sur laquelle j'ai travaillé, c'est vraiment la plus grande. Elle existe que sur cette île à Madagascar. Donc c'est hyper important de la protéger, parce que si elle disparaît, ben, en fait, il n'y en a nulle part ailleurs. Et elle est en danger aujourd'hui. C'est de 6 à 9 kilos et ça ressemble un peu à un enfant, tu vois, justement, en termes de taille. Avec un pelage noir et blanc très fourni, très graphique, en fait. T'as vraiment une partie très blanche sur le front, puis le reste est noir. T'as comme des parties comme s'ils étaient peintes, en fait. Ça vit dans la forêt.
0: Est-ce que tu as déjà des questions à poser à Lu sur cette espèce? Alors, il faut vraiment que tu t'approches près ma puce.
3: Oui. Est-ce qu'ils font des cris différents?
2: Exactement. Et c'est assez impressionnant parce que leur chant, il est très très fort. Tu peux l'entendre depuis très loin, à 4 km carrément de l'individu qui a chanté. Mais par contre, le reste de leur cri, ils sont plutôt assez doux. Ils font des sortes de des choses comme ça, par exemple. Ils font aussi un truc qui s'appelle le kiss with, comme un bisou. C'est très difficile à entendre en vrai quand tu es assez loin et qu'ils sont en haut dans les arbres. Ça, ils font ça quand ils sont un peu gênés, qu'il y a quelque chose qui les dérange.
0: Attends, c'est ce qu'on va faire. On va les écouter pour de vrai. Là, j'ai réussi à télécharger.
2: T'as le bon? Il s'appelle comment le...
0: Ah, il s'appelle Mar.
1: Non, pas celui-là.
0: C'est pas Maro Misa?
2: Ah, si.
0: Maro Misa, Night.
2: Ouais, non, l'autre.
0: Ah, c'est Rain qu'il faut que je...
2: Attends, je viens de voir.
0: Là, j'ai téléchargé Night. Et il y en a un autre qui s'appelle Rain.
1: Night, c'est pour la fin.
0: Night, c'est pour la fin.
1: C'est la musique.
0: Ah, enlève le casque. Attends. Ouais, je pense que ça doit être ça du mal. Alors attends, hop,
3: aïe,
0: je télécharge.
1: Oh ouais, excuse-moi.
0: Ok, bon, on va attendre deux minutes. Quoi.
1: Ça
0: alors. Désolé pour le petit larcène Zelda. Mais un jour tu... Bon, moi des fois je rigole tout seul. Moi, j'aimerais bien une question.

0: champion, c'est simple en fait. Ça mange quoi en Indri?
1: Alors ça m'intéresse aussi. Stressé parce que normalement les Indri, donc quand ils font ça, ils regardent vraiment partout autour et ils mettent beaucoup de temps à descendre. Et dès qu'il y a un petit bruit, ils s'en vont. Mais là, ils vont carrément donc au niveau en général de souches d'arbres qui sont tombées, qui sont en fait pleines de minéraux, et viennent manger cette terre-là. Et qui est aussi... alors, on pense que c'est parce que c'est une façon d'enlever des toxines qu'il y a dans certaines feuilles qu'ils mangent. Ils font ça à peu près une fois par semaine, mais c'est quand même chanceux de le voir et d'être pas loin de pouvoir l'apercevoir.
0: C'est ton cas?
1: C'est mon cas, bien sûr. Je l'ai filmé plusieurs fois.
0: Est-ce qu'il y a des choses que tu voulais filmer que tu n'as pas réussi à filmer? Est-ce que tu as des regrets?
1: J'aurais aimé plutôt filmer plus, peut-être, parce que le moment du chant, c'est vraiment toujours un moment qui est, un moment qui est très difficile à filmer. Ça, c'est vrai que je ne l'ai pas dit. À ce moment-là, les Indri sont vraiment très actifs. Ils bougent très haut dans les feuilles. Ça commence par des rugissements. C'est un moment de tension un peu dans la forêt. C'est un chant qui est territorial aussi, donc il y a une sorte de tension qui monte. Et c'est pour ça que j'ai été envoyée en me disant un petit peu, bon, ça c'était la solution d'un stage, on va dire, difficile. On m'a dit, bon, tu risques un peu quelque chose en allant faire ça, parce que c'est très, très difficile de capter ce moment-là. Et ça l'a été. Ça l'a été. Mais c'était beau, c'était vraiment beau. C'est un moment qui te traverse. C'est tellement fort, tu vois, le bruit que tu as entendu un peu là, qui était gênant aussi. Les Lémuriens, ils chantent comme ça dans des fréquences très hautes et parfois très très fortes. Pas du tout comme cette voiture qui vient de passer.
0: Ouais, ça surprend un peu, mais ouais. Moi je m'y suis habitué depuis qu'on a commencé la radio ici. On a même eu la fanfare passée ce matin.
1: Ça, je veux bien.
0: Est-ce que tu as envie d'écouter les Lémuriens? Les enregistrements de Luce? Je te laisse nous expliquer un petit peu ce qu'on va entendre avant ou après, c'est quoi le mieux?
1: Peut-être après.
0: Ok. Alors attends, qu'est-ce que j'ai oublié de faire? J'ai oublié de... Ah oui, j'ai pas levé le bon bouton. Ok, on recommence. Tac.

0: Waouh. Zelda, une petite réaction à chaud. Dis quelque chose. N'importe quoi, ce qui te passe par la tête.
1: Comment t'as fait à les... à les enregistrer?
2: Alors, pour cet enregistrement-là, j'étais dans un point de vue, en fin de compte, qui était assez haut dans la forêt. J'y suis allée avec un guide qui s'appelle Zafi, un guide local qui connaît très bien les Lémuriens. Et on est allé sur ce point de vue-là. On part quasiment de nuit, en fait, parce qu'ils sont quand même plus actifs le matin. Et ce point de vue, il est assez magique. Tu vois toute la forêt. Et donc, ce que tu as entendu un peu dans le chant qui était plus aigu, ça, c'était l'Indri, que j'étudiais. Et c'est très beau parce que ces chants-là... Alors, je dirais, le chant, est-ce qu'il est très beau? Je ne sais pas. Il est un peu bizarre au départ, je pense, pour nos oreilles, la première fois que tu l'écoutes. Mais ce qui est beau, c'est que comme les groupes se répondent, mais en général, ils ne se superposent pas. Ça arrive, mais globalement, la tendance, c'est vraiment une sorte de chant qui se transmet. Donc, ça bouge partout dans la forêt. Ça commence très loin. Et puis, petit à petit, t'entends cette vague qui vient de plus en plus proche à mesure que les groupes se répondent, comme ça. Donc, c'est assez beau de ce point de vue-là, parce que tu peux voir cette sorte de grande ronde, un peu comme le bal, en fait, qui se propage, une grande onde collective.
0: Bon, on sort du bal, là, justement. Et ils sont à quelle hauteur ?
2: Ils sont... les Indri, ils peuvent être assez bas, en fait. Hein. Ils peuvent se mettre parfois même à ta hauteur, ou sinon, ils peuvent être très haut dans la canopée, vers 17, 20 mètres. Les arbres sont très hauts, là-bas. Mais là, de ce point de vue-là, je suis vraiment au-dessus, quoi. Parfois même, tu peux les voir chanter depuis les arbres, mais c'est très rare. Et il y a une deuxième espèce dans cet enregistrement de lémuriens, qui sont les Varecha. Et qui ont l'air un peu plus... Je sais pas, ça fait un peu penser à des crapauds, des grenouilles. Je sais pas si t'as entendu les... C'est un peu ça.
0: Et ça, c'est quoi, tu dis?
2: C'est des Varecha. C'est une autre espèce de lémurien qui est aussi noir et blanche, qui vit encore plus haut dans la canopée.
0: Et toi, t'étais en hauteur pour enregistrer ces sons-là?
2: Ouais, complètement.
0: Et t'as mis combien de temps pour aller tout là-haut?
2: Aller tout là-haut, ça prend peut-être une vingtaine. Ça dépend à quel moment. Au début des 3 mois, c'était long. Puis à peu près 3 mois de crapahutage tous les jours de 6 heures dans la forêt, c'était plutôt court.
0: C'était d'acheter ton pain, quoi.
2: Mais c'est pas très loin. C'est une trentaine de minutes, je dirais. Mais c'est haut, par contre. C'est très, pentu. Voilà. Donc ça demande un tout petit peu d'effort. Et puis après, je restais là-bas, en fait, depuis 4-5 heures du matin jusqu'à 11 heures. J'enregistrais avec 2 micros et voilà, un enregistreur pendant tout ce temps-là, en demandant à mon guide et partenaire d'enregistrement d'être le plus discret possible. Donc j'ai une catégorie de photos dans mon téléphone de toutes les photos où il dort. Parce que je pense qu'il ne supporte pas la patience que je lui demande depuis 3 mois.
0: Bah surtout que tu lui demandes de se lever à 3h du mat, c'est ça, hein?
2: Oh, ils ont l'habitude, tous les matins, se lever à 4h55. Je me lève à 4h55, petit déjeuner à 5h30, du riz et des haricots, pendant 3 mois. Donc non, ils ont vraiment plus que l'habitude.

0: Zelda réfléchit. Si tu veux, je peux te dire le nom local aussi, malgache, c'est Baba Kutu. Il y a des très jolies histoires autour de l'Indri et de son nom. Je t'avais raconté un petit peu, toi.
1: Ouais.
0: Baba Kutu, c'est un enfant. Baba, c'est son père. Et il y a une histoire locale qui raconte la légende, du coup, de pourquoi on a appelé l'Indri Baba Kutu. C'est parce que Kutu se baladait dans la forêt, donc l'enfant, et à un moment donné, il a disparu. Et son père le cherchait partout, et il ne le retrouvait pas. Et à cette époque-là, les Indri, ça ne s'appelait pas Baba Kutu, ça s'appelait Indrina. Et le père croise un Indri, et il lui dit « J'ai perdu mon fils, je ne le retrouve pas. » Et l'Indri continue sa route dans la forêt, à travers les arbres, et en fait, il trouve le petit garçon dans une crevasse, il était tombé. Il vient en aide au petit garçon, il le prend sur son dos, comme un bébé Indri, en fait. Les petits bébés Indri sont accrochés comme ça au pelage de leurs parents sur le dos. Et il retrouve le père et il lui dit « Voilà, j'ai retrouvé ton fils. » Et le père lui dit « Non, non, en fait, tu as mieux protégé mon fils que moi-même. Donc maintenant, c'est toi le père de Kutu. Donc c'est Baba Kutu. » C'est comme ça qu'on a renommé les Indri. Mais en fait, il y a plein d'histoires qui sont différentes, c'est ce que je t'expliquais un petit peu, qui sont très... Même au sein de la communauté de guides dans laquelle j'étais, finalement, il y a des histoires vraiment multiples autour du Baba Kutu. Mais par contre, elles se rejoignent toujours dans une relation qui est plutôt positive entre les Lémuriens et les locaux. Et donc, les Lémuriens, grâce à ça, les Indri, ils ont été protégés de la chasse, en fait. Ils ont été protégés par un fadi, on appelle ça, comme un tabou, en fait, pour ne pas être chassés, mangés et voilà, persécutés. Donc, ça a permis de les protéger aujourd'hui.
1: Oh, c'est une jolie histoire, hein. Est-ce qu'il y a d'autres fadis ?
0: Il y a beaucoup d'autres fadis et c'est assez intéressant parce qu'ils sont très... ils dépendent vraiment du lieu, en fait, que tu traverses. Et ils peuvent à la fois être restrictifs. Par exemple, ne pas porter de rouge au niveau d'une rivière. En général, voilà, pour ne pas la souiller parce que c'est peut-être un endroit sacré. Et en même temps, ils sont assez... ils ont l'air assez paisibles. C'est-à-dire qu'il y a des villages... un village en particulier, apparemment, tu ne peux même pas le traverser si jamais... tu as à manger, par exemple, du cochon avant, ou il y a des choses comme ça, quoi, qui sont très liées aussi, bien sûr, à la religion et à la spiritualité. C'est complètement hybride. Et en même temps, si tu ne sais pas, c'est pas très grave, on te l'explique. Dès que tu arrives dans un endroit, on t'explique. Ce qui était intéressant, c'était surtout dans la forêt. Ça, je crois que je t'en avais parlé aussi, mais j'ai trouvé ça très intéressant de voir qu'il y a des endroits donc, qui sont sacrés. Et sauf qu'en fait, ils sont mouvants, ils ne sont pas toujours au même endroit. J'ai eu du mal à le comprendre au départ jusqu'à ce qu'il y ait une guide qui tombe malade. Et il y avait certaines personnes qui pensaient qu'elle avait traversé un endroit de ce type. Et ça paraissait assez incroyable parce que tous les jours, on marchait 6 heures sur ces territoires pendant des années pour eux. Donc ça paraissait assez incroyable qu'elle n'ait jamais traversé cet endroit. Mais en fait, ces endroits, ils bougent aussi. Et ça, je trouvais ça assez intéressant dans le... que la parole, elle ne soit pas fixe, finalement. Il y a plein d'histoires qui ne sont pas juste modifiées à travers le temps, mais qui coexistent. Il y a plein de paroles différentes. Il n'y a pas une légende, il n'y a pas une croyance. Et même les lieux sacrés, ils bougent aussi. Et ça, je trouvais ça assez, assez intéressant sur l'oralité. La mémoire, c'est un tissu qui est vivant, qui est hybride, qui se transmet...
1: Comment ça va, Zelda ? T'as besoin de réfléchir, là ? Ok, bah, je te laisse réfléchir encore un peu. Pas de soucis. Les Indri, c'est un nom un peu bizarre. C'est quoi l'origine de ça, Indri ?
0: L'origine d'Indri ?
1: Qui a baptisé
0: Alors j'ai pu tu vas me poser une colle sur son nom Poissonnet, j'ai oublié son nom complet, mais en tout cas la personne qui l'a décrite la première fois, c'est encore une autre histoire assez drôle, mais serait allée à Madagascar, serait aller rencontrer donc les Indris avec forcément un guide local, parce qu'il ne faut pas oublier qu'il n'y a pas de chercheurs occidentaux sans personne locale qui connaît l'écologie des écosystèmes. Et en fait, aurait écrit Indri en pensant que c'était le nom de l'animal, alors qu'en fin de compte, ce serait dérivé de la façon de pointer du guide qui disait en fait c'est là-bas. Je sais plus, c'est Raphaël Poissonnier, un truc comme ça. Bon, ça se trouve très facilement, mais moi j'ai appris localement le mot là-bas, c'était Iri, et donc je pense que c'est un dérivé selon les dialectes locaux. Et donc Indri, ça voudrait dire juste la personne qui a pointé du doigt et qui dit regarde là-bas. et non pas l'animal. Mais localement, ils l'appellent le babakoutou.
1: Babakoutou, ça claque. J'aime bien. C'est cool, babakoutou. Tu préfères babakoutou ou Indri ?
2: Indri.
1: Ah ouais ? Indri. T'as pas hésité une seconde ? T'aimes bien les i dans Indri ? tu sais aussi que c'est les lémuriens, là. C'est les premiers métronomes au monde. C'est la première espèce qui est capable de faire vraiment des rythmes du 1-1 et du 1-2. Ils espacent vraiment leurs cris, j'ai vu ça.
0: Ouais, alors attention, on va me taper sur les doigts si je ne mets pas une petite précaution quand même autour. Parce que on étudie justement, c'est pour ça qu'on fait de la bioacoustique avec les Indris, c'est aussi pour comprendre l'origine de la musique et, comme tu disais, du rythme. Et on a trouvé en effet des catégories rythmiques qui appartiennent aux musiques humaines qui sont présentes dans les chants de l'Indri. Et la précaution,

0: ça secoue vraiment. Et c'est difficile de prendre, je trouve, des notes après, parce que j'avais plein de choses à noter ensuite, regarder la distance entre moi et Lindri, quelle heure est-il, quel groupe c'était. Et c'est difficile parce qu'on est un peu tremblant, quoi, un peu secoué par ce moment.
1: Pourquoi les Indri, ils mangent de la terre ?
0: Eh ben, ils mangent de la terre parce qu'en fait, ils mangent beaucoup, beaucoup de feuilles avant de manger de la terre. Et dans les feuilles qu'ils mangent, il y en a certaines qui sont un peu toxiques, en fait, et qu'ils n'arrivent pas, probablement pas très bien à digérer. Et ce qu'il y a dans la terre, en fait, la terre, elle est assez riche de choses qui peuvent les aider à digérer ces feuilles-là. Ils ont un comportement un peu bizarre aussi, où parfois ils vomissent. Et après, ils remangent leur vomi. Ouais. Et probablement, ça les aide aussi à digérer. Mais alors, je te dis, Zelda, quand tu dois faire une vidéo très zoomée d'un Indri qui vomit, qui remange son vomi et qu'il est 6h du matin, c'est pas la meilleure partie de la journée. Tu voudrais faire ça ?
2: Moi, si. Ah ouais, ça me fait vraiment rêver, quoi, ce voyage que t'as fait. Et mince, je sais ce que je voulais dire. J'ai plus de neurones, quoi. Bon, c'est pas grave, mais je suis sûr que Zelda elle va m'aider à rebondir. Hein, Zelda, tu vas pas me laisser comme ça?
0: Ah, moi je voulais peut-être te parler de quelque chose, Zelda, aussi, si ça te dit, d'autres histoires. Mais des histoires qui sont réelles. Elle écoute pas, elle a ses copains, copines à côté. Tu veux une histoire réelle ? Avant, à Madagascar, il y a très très très longtemps, il y avait des animaux géants. Mais ça, c'est vrai. Et il y avait par exemple, il y avait ce qu'on appelle l'oiseau éléphant, le plus grand oiseau au monde qui ait jamais existé sur Terre. Et cet oiseau éléphant, par exemple, il faisait des œufs immenses. À ton avis, on pouvait mettre combien d'œufs de poule dans un œuf d'oiseau éléphant ? Dis un chiffre.
1: 100.
0: Plus.
1: 1000.
0: Un peu moins. Je crois que c'est... à peu près genre 150, 170, il me semble. Et en tout cas, on aurait pu faire une omelette pour 75 personnes avec un œuf. Un seul. C'est gros, hein. Et il y avait aussi, sur les Indri, il y avait aussi un genre qui était immense. Là, les Indri, comme je t'ai dit, font la taille de toi, en fait, probablement. Et il y avait un genre qui faisait la taille d'un gorille. Ouais, j'ai entendu la mâchoire qui s'est décrochée. Je sais pas si vous l'avez entendu aussi, mais j'ai entendu sa mâchoire.
2: Ouais, on a entendu un tout petit peu, ouais, la mâchoire qui se décroche de Zelda.
0: Ça faisait 180 kilos. Alors, et l'oiseau éléphant, 440 kilos. Je sais même pas si tu vois, tu fais combien de kilos, toi ? Pas beaucoup.
2: 30.
0: Voilà. Donc finalement, c'est des histoires, des croyances et tout, elles nous paraissent un peu folles, là, de Baba Kuto dans la forêt, mais finalement, nos histoires à nous, je les trouve encore plus folles.
2: Tu veux nous parler de tes poules ?
0: T'as des poules, Zelda ?
2: Dis-nous comment elles s'appellent.
1: Paya Or et Paillette.
0: C'est toi qui les as nommés ? C'est des jolis prénoms, ça.
2: Je me rappelle de ma question, en fait. Ouais, du coup, tu les as filmés, mais tu les as filmés avec quoi comme appareil ? Parce que tu peux pas t'approcher d'eux, évidemment.
0: Tu veux que je fasse du placement produit ?
2: Non, je veux dire, il faut un téléobjectif, c'est ça ? Il faut un super zoom puissant où ils se laissent quand même approcher.
0: J'avais un appareil une sorte d'hybride, donc ça reste très léger. Et c'est pas genre les grosses optiques de reportage animalier que tu peux voir chez les photographes et tout ça, par exemple. Avec un zoom 600 mm, et c'est suffisant. Les Indri descendent parfois assez bas. En plus, c'est des groupes qui sont habitués, hein, à la

0: présence des chercheuses. Ils sont vraiment pas inquiets par notre présence, par exemple. Ça dépend. S'il y a des changements de composition dans le groupe, ça peut arriver, mais sinon... Donc ça dépend. S'ils sont en effet à 17-20 mètres de hauteur derrière des feuilles, c'est compliqué. Ça veut dire qu'il faut vraiment trouver le petit trou dans lequel tu vas réussir à voir un petit bout de ce qui se passe. Et puis parfois, ils descendent vraiment plus bas, à presque 5 mètres de toi. Donc quand c'est le cas, si jamais il y a la possibilité de bouger facilement, on essaie de s'écarter, de leur laisser leur espace. Mais parfois, c'est plus difficile et plus dérangeant, parce que nous, on est très bruyants, en fait, dans la forêt, que de se décaler, que plutôt de les laisser faire leur affaire et puis d'attendre que ça passe.
1: Est-ce que t'as réussi à t'approcher assez près, quand même ? Le plus près possible, c'est quoi ?
0: Je dirais 5 mètres, ouais. Peut-être un peu moins parfois, mais si c'était un peu moins, c'était plutôt qu'on devait passer et que c'était le seul endroit où on pouvait passer. Et puis le temps de... Mais oui, tu peux les voir de très près, particulièrement les plus jeunes, ils sont assez joueurs. Ils ont envie de voir, en fait, donc ils s'approchent de toi parfois.
1: Donc tu as croisé le regard des Inri Inri.
0: Et leur regard est assez impressionnant. Je ne sais pas si tu as vu leurs yeux, mais ils sont immenses, comme ceux des chouettes, quoi, quasiment. Tu as vraiment un truc qui sont immenses et ronds. Et très écarquillés, peut-être. Tu as déjà vu un Indri ? Attends, je vais essayer de regarder si je peux pas te montrer.
1: Je l'ai montré lundi, mais c'était lundi, quoi.
0: Et d'ailleurs, moi, ça m'a interpellée la première fois que j'ai vu les Indri. Je me suis dit, c'est pas possible, c'est pas un animal diurne. Parce qu'avec des yeux comme ça, ça vient de la nuit. Et en fait, c'est leur évolution. Ils ont été diurnes, ensuite nocturnes, ensuite diurnes à nouveau. Et donc, ils ont gardé un peu une rétine réfléchissante comme ça. Ça s'appelle le tapédoum, lucidoum.
1: Lucidoum ?
0: Ouais.
1: Tiens donc.
0: Tiens donc. Et donc, t'as vraiment l'impression qu'ils regardent à travers toi, quoi. C'est impressionnant.
1: Ouais. Je suis hyper fatigué. Je rigole des fois pour n'importe quoi. Et du coup, ils chantent au lever du jour. Et c'est un truc un peu dans le folklore local qui est impressionnant, j'imagine, parce qu'ils pensaient qu'ils avaient peut-être, une espèce de spiritualité, quoi, ces animaux-là, à célébrer le soleil comme ça.
0: Alors, célébrer le soleil, je crois que c'est même parce que, surtout, ils ont une façon de prendre des bains de soleil, en fait, le matin. Et donc, ils se positionnent vraiment sous les rayons. Tu veux dire quelque chose, Zelda ?
2: Est-ce qu'ils sont nyctalopes ?
0: C'est-à-dire qu'ils voient la nuit ? Ouais, ils ont une bonne vision nocturne aussi.
1: Ça, c'est un mot aussi, waouh, savant hein, que t'as sorti là. Nyctalope.
0: Tu l'as appris où ?
2: Bah, je savais.
0: Ah, ça, c'est pas mal. J'aimerais bien savoir des choses comme ça, juste. Déjà.
1: Ouais, donc ils se réchauffent avec le soleil, c'est ça, hein, le truc.
0: Et en fait, ils sont très, ils ont une position qui ressemble. Ils ont une position qui ressemble vraiment à un petit humain assis. Ça, c'est assez perturbant chez les Indri comparé à d'autres lémuriens aussi. C'est que vraiment ils ont des grandes mains qu'ils utilisent beaucoup et ils ont vraiment des attitudes qui sont presque humaines. Et c'est peut-être pour ça aussi que les locaux, en général, disent à les Indri, c'est comme la famille, en fait. C'est comme nous. C'est peut-être pour ça qu'ils ont été protégés aussi.
1: Est-ce que c'est une espèce quand même qui est en voie de disparition, comme pas mal d'espèces ?
0: Complètement, ouais. Et en danger critique d'extinction. Donc c'est grave. Il en reste on estime à peu près 1000. Ils sont tous à Madagascar, dans le centre-est ou nord-est de Madagascar. Et ça n'existe nulle part ailleurs. Et surtout, contrairement à d'autres espèces menacées, l'Indri n'existe même pas en captivité, en fait. Il n'a pas survécu à des époques où on a tenté de les faire survivre en captivité, dans des zoos, au musée d'histoire naturelle et compagnie. Et donc, aujourd'hui, il n'y en a aucun en captivité. Donc, il n'y a pas de possibilité de survie de cette espèce si elle disparaît de Madagascar.
1: Il n'y en a pas aux autres bovales.
0: Pas du tout. Elle aimerait bien Zelda.
2: Hein?
1: T'aimerais bien voir des Indri-Indri aux eaux de Beauval ? Non ? Est-ce que tu es déjà allé aux eaux de Beauval ? J'imagine, ouais, c'est la porte à côté. Nous, on vit en Utrade, mais on n'a jamais mis un pied encore aux eaux de Beauval. Aux eaux de Beauval. Je sais pas pourquoi je parle comme ça.
0: T'as pas une photo à montrer ? Je te dis ça, donc c'est moi qui dois... Tiens, regarde, j'en ai une. Je vais te montrer à quoi ça ressemble, là. Approche-toi un peu. Tu peux décrire un peu ce que tu vois ? Ça ressemble à quoi pour toi ? T'as jamais vu quelque chose comme ça ?
2: Ça ressemble un peu à un panda.
1: Et ses yeux, alors ils sont... Tu les décrirais comment, ses yeux ? Qu'est-ce qu'il exprime dans ses yeux ? Est-ce qu'il a l'air intelligent ?
2: Oui.
1: Et des vidéos, du coup, tu les publies quelque part. Ce travail-là, du coup, ça
0: c'est interdit. Ouais, c'est interdit. Ça reste de la donnée scientifique. Donc, comme c'est quasiment le seul labo qui étudie. Les Indri, je ne peux pas vraiment les partager. Après, avec un peu de chance, je pourrais leur parler et faire une petite création artistique. Ça, j'aimerais bien. Enfin, avec des sons aussi, et probablement des photos, des paroles collectées aussi. Ça serait chouette.
1: Ouais, c'est vrai que tu as plein de casquettes, toi.
0: J'ai plein de casquettes. Ouais.
1: Qu'est-ce que ça veut dire quand tu dis à quelqu'un, tu as plein de casquettes ? Ça ne veut pas dire qu'il a une collection de casquettes ? Ça veut dire qu'il sait faire plein de métiers, enfin il a plein de cordes à son arc. Et lui, elle enregistre les Muriens, elle fait aussi de la photo, de la vidéo. Ouais, t'es une artiste quoi.
0: Exactement, une artiste cachée pour la science. Mais.
1: Est-ce que tu sais ce que tu veux faire plus tard toi, Zelda ? Pas encore hein. Est-ce qu'un métier comme celui que tente de faire Luce là, qui est... super important parce qu'il y a plein d'espèces qui sont en train de disparaître et il faut des gens qui regardent ce qui se passe et qui les écoutent. Est-ce que toi, t'aimerais faire un métier qui s'intéresse aux animaux ?
2: Oui.
1: Lequel, par exemple ? Est-ce que tu pourrais être, par exemple, est-ce que tu pourrais élever une race d'animal ?
0: Des poules.
1: Des poules, oui, des poules, ça. C'est sûr, tu auras des poules, toi, plus tard, dans ta maison. On entend un son, là. C'est
0: ouais,
1: quoi ?
0: C'est beau.
1: C'est la vielle. Est-ce que c'est...
3: C'est pas Alice qui est en train de jouer ? Elle était pas loin. Jette un œil dehors, je reviens. On entendait de la vielle, moi, je me rappelle. C'est Alice ? D'accord, elle peut venir si elle veut. Ouais, c'est Lise Barcas qui joue de la vielle armée.
0: Ah, joli, ce serait super chouette.
3: Elle était là hier soir et.
0: J'ai un autre enregistrement aussi, je sais pas.
3: Ah oui, oui,
0: c'est
3: ouais. Ouais, parce que Zelda, c'est un peu long, là, ça fait déjà 45
1: minutes qu'on te kidnappe dans le local de la radio. On va te relâcher.
0: Peut-être que je pourrais en parler un peu avant, si tu veux.
3: Ouais, on a tout le temps, il n'y a aucun souci. Donc c'est...
0: Ça ne va pas être trop long, mais tu veux libérer Zelda ou pas ?
1: Non, elle va écouter le morceau, j'imagine.
0: Tu veux écouter un autre enregistrement ? Alors, c'est une chanson de Milly Clément, ça s'appelle, qui est un musicien malgache. Et c'est une chanson qui m'a touchée là-bas. C'est une chanson assez un peu un classique en gros pour eux. Et elle m'a touchée parce qu'elle parle de la forêt et du fait qu'il faut la préserver. Donc elle dit pourquoi est-ce que tu brûles la forêt ? On en a besoin pour la médecine. On a besoin, c'est notre futur. Pourquoi est-ce que tu chasses les animaux ? C'est notre famille. Pourquoi est-ce que tu salis la rivière ? Voilà, elle s'adresse comme ça. Puis elle ne s'adresse pas à n'importe qui. Là, les paroles, elles disent... Elle s'adresse à l'oncle, en fait. Pourquoi, mon oncle, tu fais ça ? Donc, je trouve que ça reste dans l'intimité. C'est, Et c'est une musique de sensibilisation qui a créé dans les années 90. Et en fait, c'est assez intéressant parce qu'il a été un peu initiateur d'un mouvement qui existait déjà, qui est inspiré justement de cérémonies spirituelles autour de faire revenir des êtres disparus, quoi. Je crois que ça s'appelle la tromba. Tromba, j'aurais pas le bon accent, mais... Et inspiré de ça, lui, il a un peu modernisé l'ensemble pour créer un courant qui est vraiment un genre musical traditionnel, mais qui est un genre musical traditionnel par le rythme et pas forcément par la musique, et qui est repris dans beaucoup d'autres styles de musique. Et donc, il a créé cette musique. Le refrain, ça veut dire « ton crachat va te revenir », littéralement.
1: Il faut qu'il y ait un paquet de vent quand même, hein.
0: Ouais, ça, en gros, c'est un peu tu récoltes ce que tu sèmes aussi. Ouais. Et ce qui est chouette, c'est que c'est une musique qui est un peu passée à tous les festivals, justement au moment où le staff s'installe. Et c'est très intergénérationnel, tout le monde la connaît, c'est un peu un grand classique. Peu importe ce qui va se passer ensuite, il passe cette musique au moment où ça vient de s'installer et l'événement peut commencer. Et je trouvais ça assez beau, tu vois, ce signal en mode genre, allez, on danse, c'est parti. Voilà, donc je l'aime beaucoup. Mandra Montilani.
1: On va écouter ça, mais juste, je retiens dans ce que tu as dit aussi, le fait que c'est pour faire revenir... Enfin, il y avait un truc avec les êtres disparus et tout ça.
0: Oui.
1: Demain, à 10h, il y a Thylaine Clapper. Clapé, qui vient discuter des pratiques macabres.
0: Oh, waouh!
1: Ça va être super intéressant et c'est Héloïse qui va l'interviewer demain, la maman de Zelda.
0: Waouh!
1: Tu la connais, Thylaine? Elle te l'a pas présentée? Elle est là au festival, c'est une danseuse. Et elle s'intéresse, voilà, elle est chercheuse, quoi.
0: C'est super, hein, je vais y assister avec plaisir.
1: 10h ici dans le studio, tu peux venir, hein, y a pas de souci si tu veux écouter même en direct, c'est ouvert. Et puis s'il y a des gens qui nous écoutent et qui sont au camping, par là, etc. et qui veulent passer aussi un petit moment à la radio, comme vous voyez de la lumière, vous rentrez et c'est aussi simple que ça. Alors demain on n'y sera pas énormément parce qu'il y a... Il y a beaucoup de choses qui se passent en déambulation dans toute la ville et on va essayer de couvrir tous les concerts à partir de 14h. Mais par exemple, demain matin à 10h, si vous voulez passer faire un coucou, vous pouvez. Quoi.
0: Et avant que tu le passes, je voudrais juste préciser le nom du style parce que je l'ai retrouvé dans mes notes. Ça s'appelle le Salégui, le style rythmique traditionnel qui est emblématique de l'île. Et dedans, il y a un truc très particulier que vous allez entendre aussi dans la musique. Ça s'appelle la folaka, ça veut dire briser. Et c'est une partie instrumentale durant laquelle les musiciens et le public se lancent dans des clapements de mains polyrythmiques, en gros. Donc il y a un truc de lien aussi entre l'audience et les personnes qui performent, ce qui est assez intéressant.
1: Super. Merci beaucoup, Luz, d'avoir accepté mon invitation. Ça fait trop plaisir de partager ça avec Zelda aussi. Merci, Zelda, d'avoir accepté mon invitation. Et merci, Zelda, de faire des super jingles. Alors je vais te le faire écouter, là, parce que comme tu as le casque sur les oreilles...
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1: Bravo. Merci à vous deux.
0: Qui nous enseigne pas le souhait.
1: Bien sûr, on va se quitter avec.
0: Merci à toi. Quoi.
1: Voilà.
0: Merci Zelda. Tu peux nous faire un Nutred Radio en live.
2: Là.
0: Oui, ouais, là.
1: Bien
0: là.
1: Près du micro.
2: Nutred Radio.
1: Waouh. À tout à l'heure dans la salle des fêtes.
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0: quoi ?
1: C'est pas une bombe à matelas de...
0: Ah, c'est ça qui serait bien. Mais en fait, c'est pas une cornue, c'est un appôt à quoi ?
2: Je pense.
0: À quoi ?
2: Un appôt à Zahuf, un appôt à Corrigan.
0: Ah, c'est ça. Et si on souffle très fort ? Je passe quoi ? Juste essayer de m'occuper de cette petite hanche.
3: C'est quoi ?
0: De quoi tout ça ? C'est une espèce de cornemuse fabriquée maison tout à l'heure.
4: On est revenu en fait hein, en direct, vous avez capté. Hein. Ouais. Non mais ça y est, mais c'est cool. Hein.
0: On est en train de faire poutre.
4: Lise Barcas.
0: Et oui, accompagnée de Maxime Petit, que vous entendez là. Un petit quick au fond. Ah.

0: En fait, c'est lui le vrai pro. Ah ouais?
1: Ah, j'adore.
0: Ah oui, c'est normal. Je suis charmé. Ça change tout.

0: Franchement, on aurait voulu le faire exprès, on n'aurait jamais pu, et puis voilà. Crossover, Indri et instruments bricolés. Merci beaucoup d'être passé nous voir.
1: Merci à vous.
2: Avec plaisir.
0: On va se diriger vers la salle des fêtes tout doucement là, pour installer le studio mobile et diffuser tous les concerts de cette soirée. Ça commence à 20h avec Neige Percée. Et puis reste avec nous parce que ça va être super chouette. Peut-être un mot quand même de Lise, parce que c'était trop cool aussi de te voir hier avec entouré de Kroom. En fait, non, on va pas en parler parce que sinon on va faire une demi-heure. Donc, mais merci beaucoup, Lise. Mais tu reviendras.
1: Oui, la radio sera ouverte. Mais demain, je.
0: L'année prochaine.
1: Ouais, voilà, l'année prochaine. L'année prochaine, on discute pendant 2 heures.
0: On va y arriver. Ouais, on se fera une longue émission.
1: Oui, avec plaisir.
0: Super. Ouais. Ben, merci beaucoup et puis à tout de suite, quoi. Le temps de traverser la rue et d'installer les micros. À toutes.
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est partout en fait. Et on continue à nouveau avec des bourrées trois temps, c'est notre danse favorite, on en met partout dès qu'on peut. Bourrées trois temps. Et là, ce coup-ci, on a fait un mélange. La première, c'est une bourrée trois temps berrichonne. Et la deuxième, c'est une bourrée trois temps auvergnate. Boum! Les deux d'un coup. Ok, je vous ai dit des fausses infos, c'est plus tard la berrichonne puis l'auvergnate, là c'est deux berrichonnes. Je me suis mélangé les pinceaux, c'est pas grave, ça se danse pareil, c'est des bourrées.

va toujours. Ok, top. Et c'est le retour de la Scottish. Ploum, ploum, ploum, de l'autre côté. 1, 2, 3, 4. Par deux, a priori. Encore une fois, ce ne sont que des bases qui ne demandent qu'à être déconstruites. Ah. Ouais, j'en vois qui testent, c'est exactement ça.

les pop-up, bourré à dedans, en place, en rond, en ligne, comme vous préférez. Mais en tout cas, allez-y, sans vouloir vous commander, bien évidemment. Ou à 4, pourquoi pas. En tout cas, vous nous faites signe quand vous êtes prêts et prêtes. Est-ce que c'est bon pour vous ?

0: Eh ben, on va vous en faire une dernière et puis après on laissera la place à l'Athènes. Bien sûr, c'est une bourrée à trois temps. J'espère que ça vous convient parce que c'est comme ça. C'était donc le quatuor La Jaunée, à moitié Berrichon, à moitié Auvergnat.
1: Merci Louis, merci Louis.
0: Et puis hyper important aussi, au son il y avait Quentin, il y avait Léo tout à l'heure qui nous a aidés au plateau, merci, sans eux on ne pourrait pas jouer, vous le savez bien. C'est un petit peu mou les bravos quand même. Je sais que vous êtes fatigués, que vous avez chaud, mais bon. Organisation aussi, quand même, grâce à eux on est là, ils nous ont invités, c'est une super organisation en plus, on vous le dit. Allez, merci les bénévoles aussi, très important, pas de festival sans bénévoles, et puis merci le public, merci vous d'avoir dansé, merci, merci, merci, merci. Et avant de vous faire notre dernière, c'est l'instant pub, car à moitié nous faisons partie, oh là là, d'un coup le bruit s'arrête, on fait partie de l'association Les Braillots qui organise l'excellent festival Combouros pendant l'été, c'est début août, c'est du 7 au 9, du 7 au 9 août à Saint-Gervais d'Auvergne dans le Puy-de-Dôme, c'est les 10 ans, vous vous rendez compte? Nous, ça nous fait tout bizarre, ça fait 10 ans qu'on fait ce festival Combouros à Saint-Gervais d'Auvergne, organisé par Les Braillots dans le Puy-de-Dôme. Retenez ça, si vous kiffez ici, venez là-bas, c'est tout aussi bien. C'est différent, mais très bien aussi. C'est vraiment super. Dans le présent, avec une bourrée à trois temps, donc. C'est la dernière. Après, alors on pourra danser aussi sur la scène, mais différemment, disons. Profitez-en!

Ça va les cool kids? Oh bah voilà, vous m'entendez là. Faites du bruit pour la journée! Ouais! Et souvenez-vous qu'il faudra trouver le trad encore cool quand ça sera plus à la mode! Nous c'est la Tène et on est trop contents d'être là, en place pour un autre morceau.

0: Merci. Ça va toujours? Est-ce que vous êtes à fond? Ouais, ok, d'accord. On vous en fait une mieux. Enfin, différente, différente. Allez, vous pouvez.
1: C'est fou.
0: Pardon. Le micro, ouais. Pendant qu'il y a Cyril qui répare sa batterie, on applaudit Étienne Foyer au son, s'il vous plaît. Et on applaudit aussi toute l'équipe formidable qui organise, qui nous accueille, qui nous fait à manger, qui nous fait à rêver, tout ça. Applaudissez-les aussi, s'il vous plaît.
2: Oh. Et vous pouvez applaudir aussi la personne qui va nous amener des bières sur scène.
3: Oh oh, pardon, une petite très courte annonce pour dire qu'il faut surtout pas fumer dans la salle, sinon ça va couper tout le jus. Il y aura plus de son, plus de lumière, plus de musique, plus de fête. Du coup, allez fumer dehors s'il vous plaît. Allez, bon concert.
2: Priser, vous pouvez priser ou chiquer par contre.

Merci beaucoup, vous êtes gentils comme tout. Faites du bruit pour le New Trad Fest. On vous en fait une dernière. Après, on se donne rendez-vous au stand de merch ou à la buvette. Le stand de merch, ça sera Cyril, et la buvette, ça sera tous les autres, je crois.

0: Merci beaucoup. C'était l'Athènes. Merci le New Tradfest. Et surtout, Free Palestine.
1: Et n'oubliez pas que les musiques traditionnelles vont essayer d'être récupérées par les forces réactionnaires. On ne lâche rien. Merci.
2: Bravo la tête. Bravo. Excellent.
3: Excellent.
2: Ok, alors, bravo l'Athènes.
3: Bravo l'Athènes.
2: Bravo l'Athènes. On va se remettre difficilement de ses émotions. Et dans quelques instants, ça va être my pour achever cette soirée. Alors, au bar, on me dit que dans le bar de la salle, il n'y a plus que de la blonde, donc si vous voulez de l'IPA, il faut aller dans la cour. C'est très important. Et ben, voilà. On va installer My et on se retrouve dans quelques instants.

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Ça va être my et my dog. Est-ce que vous êtes prêts? On ne sait pas. Mais en tout cas, c'est my.